Moi, c'est Mathieu Guimond. Ça me fait plaisir de passer la soirée avec vous. On part la longue fin de semaine, la fête du travail ensemble, bien branché à votre radio à Drummondville. Proposition de sortie, tiens, pour en fin de semaine, c'est une nouvelle exposition qui vous est proposée au Parc Frigon de Drummondville. Vous allez pouvoir découvrir le travail de deux artistes locales, soit Caroline Saint-Amand, avec une exposition de photographie, et Lynn Caron, qui est une artiste peintre. Elle vous propose ses œuvres de peinture, une belle façon de mettre encore plus de couleurs dans le parc. Pourquoi pas en profiter du long week-end pour aller faire votre tour, aller voir cette exposition-là. C'est au Parc Frigon. On est sur la rue des Lilas à Drummondville pour aller voir ces deux nouvelles expositions.

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Qu'est-ce qui retient l'attention dans l'actualité en ce vendredi soir à Drummondville et des environs? 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Autant côté économique avec la guerre commerciale avec les Américains, autant avec la campagne électorale provinciale. On peut pas faire autrement, hein, pour être au courant des dernières promesses qui ont été faites aux électeurs de Drummond et des environs. Tout ça, vous allez retrouver ça sur mondrummond.com. Et ça, c'est une nouvelle qui a fait chier pas mal de monde. Oui, je l'ai dit. Ça a fait chier bien du monde. Un bond de 20 cents en une journée aux stations-service dans la région de Drummondville. Ben, c'est clair. On a un long congé de 3 jours. Faut augmenter le prix de l'essence. C'est clair. C'est un peu décourageant tout ça, mais pour les détails, c'est une nouvelle. Et pour ça, c'est une nouvelle. Ils ont peut-être passé sous le radar un peu cette semaine dans l'actualité à Drummondville.

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allez, le vendredi 4 septembre 2026, on part un long congé, celui de la fête du travail, ensemble, bien branché à votre radio à Drummondville. Je m'appelle Mathieu Guimond. Hey, ce soir, on a pour vous un petit coup d'œil à l'actualité. Ça, c'est le fun, ça. Il y a une fête d'enfants qui s'en vient très, très bientôt pour vous autres. Je vous règle ça. Moi, j'irai pas faire le gâteau, mais je vous dis où est-ce qu'elle va se passer, votre fête d'enfants. Pas cher à part de ça. Je vous donne les détails un peu plus tard ce soir. Et aussi, proposition d'activité à saveur culturelle. Une belle exposition à visiter au cours des prochains jours à Drummondville. Vous en profiterez. Je vous parle de ça un peu plus tard ce soir. Je veux saluer ce soir Nicolas Hénard et toute l'équipe de la pépinière Hénard qui sont toujours bien branchés, fidèles au poste. Hey, les plantes poussent mieux parce qu'ils nous écoutent. Non, mais c'est-tu pas merveilleux, ça? Non, mais on a des vertus avec les plantes. Vous pouvez même pas soupçonner ça. Vous autres, vous nous écoutez de quel endroit? C'est quoi vos plans pour en fin de semaine? Donnez-nous de vos nouvelles.

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0: vendredi soir, on est le 4 septembre, bien branché à votre radio à Drummondville. 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
1: Ah ouais, on...

Moi, c'est Mathieu Guimond. Ça me fait plaisir de passer la soirée avec vous. On part la longue fin de semaine, la fête du travail ensemble, bien branché à votre radio à Drummondville. Proposition de sortie, tiens, pour en fin de semaine, c'est une nouvelle exposition qui vous est proposée au Parc Frigon de Drummondville. Vous allez pouvoir découvrir le travail de deux artistes locales, soit Caroline Saint-Amand, avec une exposition de photographie, et Lynn Caron, qui est une artiste peintre. Elle vous propose ses œuvres de peinture, une belle façon de mettre encore plus de couleurs dans le parc. On va pas en profiter du long week-end pour aller faire votre tour, aller voir cette exposition-là. Au Parc Frigon,

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qu'est-ce qui retient l'attention dans l'actualité en ce vendredi soir à Drummondville et des environs? 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Autant côté économique avec la guerre commerciale avec les Américains, autant avec la campagne électorale provinciale. Pas pas faire autrement, hein, pour être au courant des dernières promesses qui ont été faites aux électeurs de Drummond et des environs. Tout ça, vous allez retrouver ça sur mondrummond.com. Et ça, c'est une nouvelle qui a fait chier pas mal de monde. Oui, je l'ai dit. Ça a fait chier bien du monde. Un bon de 20 cents en une journée aux stations-service dans la région de Drummondville. Ben, c'est clair. On a un long congé de 3 jours. Faut augmenter le prix de l'essence. C'est clair. C'est un peu décourageant tout ça, mais pour les détails sur cette nouvelle et pour toutes les autres nouvelles qui vous ont peut-être passé sous le radar un peu cette semaine dans l'actualité à Drummondville et des environs, allez donc vous mettre à jour via mondrummond.com en ce vendredi. On finit.

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On est le vendredi 4 septembre 2026. On part un long congé, celui de la fête du travail. Ensemble, bien branchés à votre radio à Drummondville. Je m'appelle Mathieu Guimond. Hey, ce soir, on a pour vous un petit coup d'œil à l'actualité. Ça, c'est le fun, ça. Il y a une fête d'enfants qui s'en vient très, très bientôt pour vous autres. Je vous règle ça. Moi, j'irai pas faire le gâteau, mais je vous dis où est-ce qu'elle va se passer, votre fête d'enfants. Pas cher à part de ça. Je vous donne les détails un peu plus tard ce soir. Et aussi, proposition d'activité à saveur culturelle. Une belle exposition à visiter au cours des prochains jours à Drummondville. Vous en profiterez. Je vous parle de ça un peu plus tard ce soir. Je veux saluer ce soir Nicolas Hénard et toute l'équipe de la pépinière Hénard qui sont toujours bien branchés, fidèles au poste. Hey, les plantes poussent mieux parce qu'ils nous écoutent. Non, mais c'est-tu pas merveilleux, ça? Non, mais on a des vertus avec les plantes. Vous pouvez même pas soupçonner ça. Vous autres, vous nous écoutez de quel endroit? C'est quoi?

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Vendredi soir, on est le 4 septembre, bien branché à votre radio à Drummondville. 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

On est le samedi 5 septembre 2026. On passe ce début de journée ensemble, bien branché à votre radio à Drummondville. Je m'appelle Mathieu Guimond. Je vous accompagne jusqu'à 9h avec un petit côté actualité, des activités à faire dans la région. J'ai même des propositions à vous faire. Vous avez peut-être le petit dernier, sa fête s'en vient. Où c'est qu'on fait ça? Ça va coûter cher? Ah, peut-être pas. J'ai quelque chose à vous proposer. Vous restez là. On s'en parle un peu plus tard cet avant-midi. Salutations à Nicolas Henner et toute l'équipe de la pépinière Henner qui sont bien branchés à votre radio à Drummondville, fidèle au poste. Merci beaucoup d'être là, la gang. D'ailleurs, vous autres, qu'est-ce qui vous occupe durant ce long congé de la fête du travail? Hey, on est en congé lundi, ce qui fait que plus de temps pour faire le party, plus de temps pour relaxer, ben ça dépend de vous autres. On veut le savoir via nos réseaux sociaux. Vous pouvez nous appeler, nous texter, un petit message via notre site web, histoire de savoir qu'est-ce qui vous occupe durant ce long week-end.

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0: Ça, on va très bien. Merci beaucoup.
1: On est en plein cœur d'un long congé avec la fête du travail, tout ça. Vous avez peut-être l'intention de prendre ça relax en fin de semaine à Drummondville. Ben, pourquoi pas aller se promener, aller prendre l'air. On vous invite à aller faire votre tour, pourquoi pas, du côté du Parc Frigon sur la rue des Lilas à Drummondville. Et pourquoi le Parc Frigon? C'est parce que c'est tout nouveau. On vous propose de découvrir le travail de deux artistes de la région. Caroline Saint-Amand, elle vous propose une exposition de ses photographies. Il y a également Lynn Caron qui est en vedette au Parc Frigon. C'est une artiste peintre et vous allez pouvoir voir ses œuvres un peu partout, histoire de mettre un peu plus de belles couleurs dans le parc. Alors, ça se passe au Parc Frigon, sur la rue des Lilas, histoire de pouvoir découvrir cette nouvelle exposition tout en prenant l'air.

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0: Merci de passer ce samedi matin bien branché à votre radio à Drummondville. 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

0: L'avenir nous réserve de quoi de beau, tu me dirais-tu? Hey, ce qu'annonce la météo.
1: Qu'est-ce qui se passe de bon dans l'actualité à Drummondville et les environs? 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Entre autres, on est en plein cœur d'un long congé, fête du travail. Qu'est-ce qui est ouvert, qu'est-ce qui est fermé lundi lors de la journée de congé? Ben, on vous brosse le portrait de tout ça sur mondrummond.com. On parle aussi de cette nouvelle exposition dans le nouveau pavillon du cégep de Drummond. Allez voir de quoi il en retourne sur notre site web. Et aussi, on parle de priorité. Nathalie Bisaillon, qui veut des changements économiques et sociaux dans la région. Elle, qui est candidate péquiste dans la toute nouvelle circonscription de Marie Lacoste-Gérin-Lavoie. Vous allez avoir des détails sur ces nouvelles. Et d'autres nouvelles, ça se passe sur Mondrummond.com.

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On est le samedi 5 septembre 2026. On passe ce début de journée ensemble, bien branché à votre radio à Drummondville. Je m'appelle Mathieu Guimond. Je vous accompagne jusqu'à 9h avec un petit côté actualité, des activités à faire dans la région. J'ai même des propositions à vous faire. Vous avez peut-être le petit dernier, sa fête s'en vient. Où c'est qu'on fait ça? Ça va coûter cher? Ah, peut-être pas. J'ai quelque chose à vous proposer. Vous restez là. On s'en parle un peu plus tard, c'est avant midi. Salutations à Nicolas Henner et toute l'équipe de la pépilière Henner qui sont bien branchés à votre radio à Drummondville, fidèle au poste. Merci beaucoup d'être là, la gang. D'ailleurs, vous autres, qu'est-ce qui vous occupe durant ce long congé de la fête du travail? Hey, on est en congé lundi. Ça fait que plus de temps pour faire le party, plus de temps pour relaxer, mais ça dépend de vous autres.

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On est en plein cœur d'un long congé avec la fête du travail, tout ça. Vous avez peut-être l'intention de prendre ça relax en fin de semaine à Drummondville. Ben, pourquoi pas aller se promener, aller prendre l'air. On vous invite à aller faire votre tour, pourquoi pas, du côté du Parc Frigon sur la rue des Lilas à Drummondville. Et pourquoi le Parc Frigon? C'est parce que c'est tout nouveau. On vous propose de découvrir le travail de deux artistes de la région. Caroline Saint-Amand, elle vous propose une exposition de ses photographies. Il y a également Lynn Caron qui est en vedette au Parc Frigon. C'est une artiste peintre et vous allez pouvoir voir ses œuvres un peu partout, histoire de mettre un peu plus de belles couleurs dans le parc. Alors, ça se passe au Parc Frigon, sur la rue des Lilas, histoire de pouvoir découvrir cette nouvelle exposition.

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2: Bienvenue dans le Hit 15, ben non, on change pas une formule gagnante, le décompte des 15 plus grosses chansons partout au Québec le samedi à 9h, c'est encore notre rendez-vous, avec tous les changements dans la programmation de O, j'étais vraiment très très content de garder ce moment-là qu'on a ensemble au début du week-end, avec autant de hits en 60 minutes, là. Quel show! Je suis vraiment content d'être là. On a, dans les prochaines minutes, en 12e position, une chanson qui est la dernière de Shinedown, Young Again. On a aussi une chanson de Talk. Ça, il nous l'avait promis. Une chanson en français. Et il a tenu sa parole. Chanson avec Claudia Bouvette qui s'appelle Boomerang. Une autre collaboration, plus pop-punk, celle-là, entre Good Charlotte et Yellow Card pour Bedroom Posters. Et en 15e place, Back in the Saddle, c'est Luke Combs. En 15e place du Hit 15. Sur le meilleur, la musique.

À venir, Jeff Posey en 9e position avec Amélie dans ses cheveux. Collaboration de Chris Stapleton et Mumford & Sons en 10 pour Air. Et juste avant, un gars qui a réussi à se faufiler à American Idol, même si c'est un Canadien. Mais il a pas volé sa place parce que j'ai revu son audition juste avant d'ouvrir le micro et je suis encore en bas de ma chaise. Quel talent brut pour le gars de la Colombie-Britannique qui avait gagné en plus dans son audition le Golden Ticket. Cameron Whitcomb en 11e place du Hit 15, Kingdom of Pharaoh.

Jeff Posey en 9e place du Hit 15. Et je pensais jamais dire Jeff Posey et Maître Gims dans la même phrase, mais c'est ça qui va arriver. Jeff Posey qui va remplacer Maître Gims, ou Gims tout court, là, au Festival Phono à Québec. Un changement d'ambiance drastique, mais je te cacherai pas que j'aime pas mal mieux Jeff Posey qu'on vient d'entendre dans le Hit 15 à haut. Et parlant du Festival Phono, justement, lui aussi sera là, le Grand Summer, avec My Body Isn't Ready. Ça s'en vient en 8e place du Hit 15 à haut.

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Belle coup de cœur musical, KGLFN Beaches in Tennessee. Et là, tu te dis, voyons, il me semble qu'il n'y a pas de plage tant que ça au Tennessee. C'est pas reconnu pour ça. On connaît le Tennessee pour Nashville, le country, le whisky, mais pas pour ses plages. Mais c'est une métaphore bien intéressante sur le passage du chanteur en hôpital psychiatrique pendant 3 mois. Donc, il se sentait enclavé, un peu comme les gens qui veulent aller à la plage au Tennessee. Là, je vulgarise beaucoup, mais les gens du Tennessee qui sont obligés d'aller en Alabama, s'évader en Floride pour profiter de la plage, tandis que lui, ben, il se sentait enfermé. Il dit même dans la chanson qu'on te laisse même pas tes souliers avec des lacets. Donc, c'est plein d'images fortes comme ça, la dernière de Cage the Elephant. Lui aussi, il écrit très bien ses Talk et Time Machine, sa deuxième présence dans le Hit 15, sur le meilleur de la musique à haut.

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1: On vient d'entendre Gab Fredette avec Le Bon Choix, notre plus grosse chanson francophone. Cette semaine, en troisième place, on a Cargirl de Shaboozy qui s'en vient. Lui qui a la formule pour faire un gros hit en 2026. C'est-à-dire du New Country avec des paroles de party. C'est là dans les prochaines minutes. Le temps d'entendre celui qui pourrait être tête d'affiche au prochain festival Coachella. Et que ce serait malade, ça. Ceux qui l'ont vu au Centre Bell savent que c'est toute une expérience Team Impala en show. Et il se retrouve dans le Hit 15 en quatrième position avec Dracula sur le meilleur de la musique à haut.

Un long week-end comme ça, ça prend de la musique de circonstance, de quoi de festif, et notre numéro 1 du 8-15, c'est Tampere City avec Self Aware. Tout un phénomène, cette chanson-là. C'est pas mal la toune de l'été 2026. Et la prochaine chanson, elle qui est en deux, les réactions sont complètement folles. Une ascension fulgurante dans le 8-15.

0: Temper City Self-Aware, le numéro 1 du Hit 15, encore une fois, cette semaine. Et en début de show, j'étais vraiment content de garder le Hit 15. Je parlais de changement de programmation. Et il y a une nouveauté vraiment très, très hot qui s'en vient. On ne continue plus nos week-ends ensemble parce que c'est le légendaire Richard Z qui s'installe pour Z le week-end. Manque surtout pas ça. C'est là, dans les prochaines minutes. Ça va être complètement fou. Ça s'en vient et ça commence en force avec Good, Better Than Ezra.
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4: Eh ben, salut tout le monde. C'est une nouvelle aventure radio qui commence à l'instant pour moi. Un show qui s'appelle Z le week-end. Mais je suis pas seul dans ce nouveau projet. Voici mon inséparable acolyte.
5: Non, va pas dire d'autres choses parce que ma carrière va bien mal commencer.
4: Sylvain Caron. Salut Sylvain.
5: Comment ça va, Richard?
4: Hey, ça va très bien. Nous, on va être là tous les week-ends. Le samedi, de quelle heure à quelle heure?
5: Samedi, 10h à 16h. Dimanche, 10h à 18h. Je vous le dis tout de suite. Je sais qu'il y a des gens qui nous connaissent pour, bien sûr, l'émission des Grands Bazous que l'on avait dans la plus récente programmation. Mais là, avec la toute nouvelle, on nous a confié la mission d'être avec vous toute la fin de semaine.
4: Et on a du bon stock devant nous sur la table et je parle de musique.
5: T'es mieux parce que on va prendre notre job avant que ça commence.
4: Voici Better Than Ezra au meilleur de la musique.

0: Ben, quand on m'a offert ça, d'animer 14 heures de radio le week-end, j'ai dit au patron, seulement si Sylvain Caron est avec moi.
1: Oh mon Dieu, t'es donc bien têteux. T'as pas négocié ton contrat pendant ce temps-là?
0: Peut-être un peu mal. Hey, si t'étais un objet, Sylvain, là, tu serais un accessoire de luxe.
1: Oh, voyons hey, donc.
0: Ben oui, dans Z le week-end, t'es réalisateur, t'es producteur, co-animateur.
1: Oui. Je pèse les pitons parce que Richard, dans son cas, c'est compliqué les pitons. On vous expliquera ça en temps et lieu. Là.
0: La dernière fois que j'ai pesé sur le bouton-là, là, le rouge, là, il y a eu
1: une canne qui sortait. Ouais, une canne qui sortait de la console.
0: Dans toute la Gaspésie. Il y avait plus de courant. Hey, c'était un retour exceptionnel. On les pensait vraiment disparus à tout jamais.
1: Oui.
0: Jusqu'à il y a 2 ou 3 ans, le groupe disait non, c'est fini pour nous. Et là, on les a reçus 2 fois au Centre Bell à Montréal. Un retour extraordinaire de Rush. Et on les a tout de suite.

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1: Ben pour plusieurs, c'est la fin des jobs d'été. Les jeunes retournent au secondaire, au cégep, à l'université pour la plupart. Alors, bonne rentrée à l'école.
2: Ben ouais, bon, on vous souhaite du bon temps. Puis les parents, ben, peuvent respirer enfin. Les enfants sont moins souvent à la maison. Hey, ben, parlant de... Bon, tu parlais de job de fin d'été puis tout ça. Ben, ta première job d'été, c'était quoi?
1: Ma première job d'été, j'ai été engagé un vendredi et j'ai été congédié le dimanche soir.
2: Oh, belay! On va se garder un petit moment puis on va jaser de ça tantôt.
1: Je te raconte ça tout à l'heure. À venir! 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

0: balade avec Zombie au meilleur de la musique.
1: Richard, tantôt, tu nous as promis de parler de ta première job il y a de cela 87 ans. Non, c'est... Expliquez aux gens que...
2: À quelques années
1: vous connaissez, bon, vous connaissez Richard, hein, de réputation, avec tout ce qu'il a pu faire dans sa grande carrière. On a quand même un petit clash au niveau de l'âge.
2: Oui,
1: j'ai
2: oui,
1: dit
2: oui.
1: Petit, je suis poli jusqu'à maintenant. Mais Richard, ta première job, c'était quoi?
2: Écoute, j'habite à côté d'un mini-pot. Je me cherche une job d'été. Fait que okay. je rencontre le propriétaire. Ça se passe bien. Et lui me dit c'est le travail le plus facile au monde. C'est quoi le mini golf, le mini putt? Ben tu donnes un bâton, un petit bâton,
1: ben oui,
2: une
1: ben
2: balle,
1: oui.
2: Un petit carton.
1: Carmonie, vous allez catcher.
2: C'est ça, un petit carton puis un crayon pour écrire les points. Il dit tiens, t'as la clé de la cabane. Les gens payent en argent comptant, tu mets l'argent dans la caisse.
1: Ok.
2: C'est bon.
1: C'est bon jusque-là, je te suis là.
2: Ouais. Et là lui arrive un dimanche en fin de journée. C'est plein.
1: Ok.
2: Le terrain est plein. Et il entre dans la cabane, à ma grande surprise, je pensais pas qu'il arriverait dimanche. Il regarde dans la caisse, il y a presque rien.
1: Ben voyons donc, t'as pas changé?
2: J'ai rien volé. J'ai donné des cartes parties gratuites à toutes les personnes que
1: ben
2: je
1: connaissais. Ben voyons donc. Il aurait dû les cacher au départ, les cartes, cartes gratuites.
2: J'ai travaillé là un vendredi soir, un samedi, puis un dimanche avant midi.
1: Ça a commencé comme ça, puis ça a fini assez vite. Merci, hein?
2: La deuxième job, encore pire.
1: Voyons donc.
2: Je te raconte
1: un jour, un jour, un jour.
2: Un jour, ouais. OK.
1: Ah, OK. Mais la mienne là-dessus, c'est plus tranquille. Ils m'ont gardé plus longtemps. L'entretien des terrains, parce que c'était du côté de Matane, d'une certaine époque. Là,
2: okay.
1: Parce que moi aussi, ça date quand même de quelques années. Et puis, c'est ça. C'était ma première job d'étudiant. C'est que je faisais l'entretien des terrains de sport. Évidemment que j'étais dans mon domaine. Ça faisait mon affaire. Mais non, il n'est pas arrivé de choses comme les tiennes. En tout cas, à un moment donné, on comptera ça.
2: Voici Train avec Drive-By pour meilleur de l'été.

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1: Ben, c'est un long week-end, justement, de la fête du travail.
2: Et soyez prudents dans vos déplacements, parce que malheureusement, le week-end dernier, il y avait quoi? 5 décès au Québec, et là, on voudrait un bilan parfait. Ça serait bien le fun.
1: Tout à fait.
2: Ouais. Toi, de toute façon, Richard, toi, tu sors pas, hein. Tu restes en studio aussi, puis tu prends pas ton char. Tu sais, on parlait de prudence.
1: Ouais, passe-moi la feuille qui est là.
2: Ouais,
1: celle-là. Bon, grief à l'endroit d'un employé. Ton nom, c'est bien Sylvain Caron.
2: Tu peux changer vite, vite. Hey, tantôt, on va parler d'un monsieur qui prend soin de sa voiture, qui est dans le livre des records Guinness, faut le faire.
1: Tu parles de mon Mazda 2013?
2: Non, mon homme.
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0: Rock, c'est bon. Quand on dit le meilleur de la musique, c'en était la preuve. Def Leppard avec Pour Some Sugar on Me.
1: Yes. Bien. Et puis, bon, long week-end. C'est enclenché. Ça commence à sentir la bouffe tranquillement, pas vite. Charles, je pense qu'on va te prendre par les sentiments assez vite.
0: Hey, j'ai un seul défaut, puis c'est la gourmandise.
1: Ça, c'est vrai. On pourra en parler à un certain moment donné. Longtemps et longtemps. Parlez-en à mon banquier lorsqu'il est venu souper chez nous, Richard. On y va avec Coldplay.
0: We Pray au meilleur de la musique.

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1: Ben, pour un instant, il va se transformer en chroniqueur automobile. Sylvain Caron, à toi la parole.
2: Merci, puis ça durera pas longtemps parce que, ma je connais pas grand-chose d'un genre. Mais, il y a un homme de Monrovia, en Californie, qui a établi tout récemment un record Guinness pour la plus longue possession continue d'un véhicule neuf. On s'entend.
1: Plus long que mon Mazda 2013?
2: Oui, monsieur. Et très facilement. Parce que Bill Hatch a acquis sa Chevrolet Corvette 1957. Il avait seulement 25 ans. Il avait acheté la voiture pour quand même 3 400 $ américains à l'époque.
1: Oui.
2: Et on l'avait convaincu d'acheter cette voiture-là, mais il l'a bien fait parce que il se retrouve avec, bon, aujourd'hui 94 ans, encore avec la même voiture qui est dans le record, livre de record Guinness, là, pour ce qui est de cette longévité absolument incroyable.
1: Hey, merci, c'est même l'information.
2: Ah, écoute, c'est un grand bonheur.
1: Je pensais que j'avais le record de la Gaspésie.
2: Non, vraiment pas.
1: Le meilleur de la musique avec The Killers, c'est maintenant à haut.
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0: Ah ben, je commence à avoir faim, on est dans la bouffe.
1: Oui, ça
0: dans un instant, après Macklemore, Ryan Lewis avec Thrift Shop au meilleur de la musique.
2: Hey Macklemore, can we go thrift shopping?
3: What?

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2: Eh ben, la semaine dernière, il y a un camionneur qui sortait du pont Champlain vers la 132.
3: Okay.
2: Il a mal négocié sa courbe. La remorque a basculé, chaviré, pas
3: oui.
2: de blessure, heureusement. Et il y avait dans le camion quelques tonnes de poudre, de orangé, de Kraft Dinner.
3: Youpi, s'est échappé, non?
2: Écoute, je le suivais, moi, puis j'ai plongé dedans.
3: Hey, t'as connaissance, c'est sûr. Parce que tu manges du Kraft Dinner?
2: Ah ben, ça, c'est dans mes recettes préférées.
3: Parce qu'on va expliquer aux gens que t'es un excellent cook, Richard.
2: Ce que j'aime, c'est quand je suis invité chez toi.
3: Ah,
2: ça, c'est
3: ça.
2: Agréable. Comme le dimanche dernier qu'on préparait le show.
3: Salutations à ma blonde, c'est elle qui fait la bouffe, parce que j'ai pas même à parler, là, moi aussi, la bouffe. Disons que vous seriez en diète avec moi.
2: Ben, ton café était parfait ce matin.
3: Ah, merci.
2: Hey, on continue ça en musique dans un instant. Ici, à Oh!
3: Ouais, parce qu'on va vous proposer dans quelques petites secondes à peine des Black Rose. Bon week-end!
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0: Sylvain, tu vas nous parler de sport dans quelques instants.
1: Avec grand bonheur. Là, t'as des éphémérides pour vous autres.
0: Ben oui, il aurait eu 80 aujourd'hui. Il est né un 5 septembre en 1946. Anniversaire de Freddie Mercury, l'un des grands chanteurs de l'histoire du rock, dans l'un des meilleurs groupes de l'histoire du rock. On l'écoute en ce moment. Meilleur de la musique.
1: Oh.
0: Oui.

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1: Ben, c'est un homme à tout faire, autant chroniqueur automobile que journaliste sportif.
2: Il passe la map aussi. Non, ça, c'est pas un joueur russe, soit-il en passant. C'est les sports à surveiller. Bon, les Blue Jays de Toronto se retrouvent encore une fois dans la course. On se répète depuis maintenant, quoi, deux semaines, trois semaines, que les Blue Jays jouent leur avenir si on veut faire des séries de fin de saison. On affronte dans le dernier match de la série les Royals de Kansas City. Donc ça, c'est à surveiller ce soir. Et Richard, je sais que tu es un grand fan de football.
1: Oui.
2: Il faudra attendre le mercredi. C'est pas plus compliqué que ça pour le début de la saison de la NFL.
1: Les enfants terribles de la radio débarquent à haut sur l'heure du lunch tous les jours de la semaine. La Raclée Gonzalez de midi à 13h.
2: Oui, puis il y a d'autres rendez-vous aussi la fin de semaine, ça.
1: Oui, et le dimanche matin, la game de 9h à 10h avec Olivier Paiement. Écoute, on est gâtés au niveau sport. Et en plus, t'es là, t'es la petite cerise sur le samedi.
2: Et puis le samedi soir, on aura les avant-matchs du Canadien, mais ça, on aura la chance de vous en reparler.
1: C'est sûr.
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0: Hey, grosse déception, mon cher Sylvain, la voix de l'émission ne reviendra pas.
1: Ah, es-tu de ça?
0: Je t'explique pourquoi.
2: OK.
0: Voici Samper, au meilleur de l'heure.
2: Parce que t'as voulu t'inscrire, c'est
0: oui.
2: ça?

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1: Ben oui, triste nouvelle dans le monde télévisuel. L'émission La Voix qui ne reviendra pas.
2: Hein?
1: Oui.
2: Oh, que je suis déçu. Mais pourquoi, Richard?
1: Ben, je voulais m'inscrire. Non, mais en fait, ben, j'ai...
2: Écoute, dans toute ta grande carrière avec RBO, là, on s'entend-tu que ça a pas duré longtemps, ton affaire?
1: Ben, en chanson, j'ai chanté, en fait, une phrase.
2: OK.
1: Je t'ai la face.
2: Ah, ouais, d'accord.
1: C'est pégé autour de la bouche. Non, non, c'est pas des bobos.
2: C'était bon, pareil. Sur... Avec ta perruque
1: sur
2: la tête.
1: Oui, sur Arrête de boire. Ouais. Hey, le meilleur de la musique, ça s'en vient dans les prochaines minutes avec Smash Mouth, les Beastie Boys et Eminem.
2: Je savais que t'allais m'offrir encore.
1: Smash Mouth, je l'aime,
2: c'est. Je sais.
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0: Yahoo!
1: Oh, c'est quoi ce truc-là?
2: On
1: va parler rentrée scolaire. J'arrive dans une grande surface. Il y a des décorations d'Halloween. On peut-tu juste finir d'acheter des crayons et des effaces pour les enfants?
2: Non, garde. C'est pas bon pour ton pacemaker, ça, Richard.
1: Okay. Imagine Dragons, au meilleur de la musique.

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1: Hey, Sylvain, depuis une semaine, mon garçon, le deuxième, celui qui a 26 ans, exerce un métier qui est vraiment pas évident. Essaie de deviner.
2: Ben là, l'armée?
1: Non.
2: Signaleur routier?
1: Non.
2: Travailler ses lignes?
1: Non.
2: Hydro-Québec?
1: Non. Il est prof au secondaire.
2: Oh!
1: Oh! Hey, on salue les professeurs, hommes et femmes. C'est pas une job évidente.
2: Non, effectivement. Puis sais-tu quoi? Ma fille est aux études pour devenir enseignante également. Donc, tu sais, quelque part, quel lien nous unit,
1: Richard? Un très, très beau métier. Bravo aux hommes et aux femmes qui exercent cette profession.
2: Et sais-tu quoi? Je vais même ajouter, là, si tu me le permets.
1: Oui. Non, je te le permets pas.
2: Non, c'est trop tard. On va fermer ton micro. Les chauffeurs d'autobus, les chauffeurs et chauffeuses d'autobus, parce que eux aussi ont une grande responsabilité. Donc, on les salue.
1: Alors, tous les gens qui ont un rapport avec la rentrée scolaire. Hey, je vous parle de ma, j'ai pas eu de première journée d'école.
2: Mais ça, c'est plus tard.
1: Oui, mais
2: ça, c'est à surveiller au cours des prochains temps.
1: Oui, c'est à surveiller, comme tu dis. C'est pas le boss.
2: Oui, mais ça. Je te dis, c'est moi qui touche au piton.
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Profite de l'occasion parce que Richard, à son âge, on va plus souvent à la salle de bain. C'est le cas actuellement avec Avenir, Cage the Elephant en musique. Et demain, dans notre émission à Z le week-end, on a une belle surprise pour Richard Z. Justement, je vais profiter de l'occasion pour vous en parler de même. Là. Pour demain, manquez pas ça.

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0: Hey, le 5 septembre, comme aujourd'hui, mais en 1998, la chanson qu'on entend le plus sur les radios à peu près partout à travers le monde, c'est une pièce d'Aerosmith qui va se retrouver au sommet de tous les palmarès. À ce moment-là, le groupe existe depuis 28 ans, premier numéro 1 en carrière. C'est I Don't Want to Miss a Thing.
1: Et malheureusement pour toi, c'est peut-être un des seuls groupes que tu n'es jamais allé voir.
0: Hey, j'avais des billets, mais là, il s'est fait opérer au corps vocal.
1: Ah, pour ouais. Peut-être un jour, Richard, tu vas t'en prendre.
0: J'espère. Aerosmith, à haut!

0: Ben là, c'est fait. Tout le monde est à l'école. Rentrée scolaire réussie. Et,
1: mais la ronde aussi des photos sur les réseaux sociaux des enfants. C'est... Moi, j'ai pas connu ça.
0: Hey, moi, sérieux. Non, mais regarde, ma première journée d'école, là, je l'ai pas eu.
1: Comment ça se fait?
0: Ben moi, je suis de l'époque où il fallait marcher. 20 minutes.
1: Ah, OK, toi, t'es dans la neige, là, pendant des tempêtes, là, avec le pupitre sur le dos.
0: T'as tout compris. Et là, mes parents me disent, t'es en première année, tu commences, et Suzanne, la voisine, est en cinquième, qui va t'amener à l'école. Moi, là, mon père, avec sa grosse voix, dit, tu lâches pas la main de Suzanne.
1: Ah,
0: c'est bien. Et là, on marche. Moi, je suis content, c'est ma première journée. On arrive à l'école, et elle est trop gênée d'entrer dans la cour. On est du côté clôture rue, et là, moi, je veux rentrer, mais elle, elle veut pas. Puis moi, je pense à mon père qui m'a dit, tu tiens la main de Suzanne. Ouais. On est retourné à la maison, je suis revenu, ma mère a pleuré, on était cinq. Fait que j'ai pas eu ma première journée.
1: Oh,
0: et la deuxième, elle m'a laissé dans les mains de quelqu'un de plus fiable.
1: OK. Soyez prudents, les amis.
0: Je suis le seul de cette année-là qui a pas réussi sa rentrée.
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0: C'est parce qu'elle est bonne pour commencer, je
1: oui, pense. Mais pourquoi nous on la fait jouer quand c'est moi qui est en onde?
0: Ah, ça aussi c'est dans ton contrat.
1: Comme Smash Mouth.
0: Ouais, ça aussi je sais que t'as de la misère.
1: Comme l'animatrice télé au Oprah Winfrey.
0: Ah, c'est ça, c'est avec elle que t'as de la misère.
1: Et The Boss, Bruce Springsteen.
0: Oui.
1: Un peu de difficulté.
0: C'est bon, c'est
1: un
0: bon.
1: Peu de misère.
0: Ah, coudon, on va pratiquer
1: avec ça.
0: Pratique ton dentier puis on va partir en musique. T'as un artiste canadien en vedette dans le meilleur de la musique.
1: Ah, oh.

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1: Restons dans la thématique scolaire, rentrée dans les écoles. Ah, il y a quelque chose de bizarre. Toute ma vie, quand j'étais à l'école, j'achetais des cahiers Canada. Et là, pour la première fois, il y a un problème avec les cahiers Canada.
2: C'est quoi l'affaire? Ça existait dans ton temps, cahiers Canada? Je savais même pas. Cahiers Canada, ben oui, on a dû s'excuser parce que la papeterie Ilroy, et je suis certain que les parents qui sont à l'écoute, d'enfants, ou qui ont déjà eu ces fameux cahiers Canada, ben c'est parce qu'on a omis Terre-Neuve et le Cap-Breton sur la carte. Dans des cahiers de papier glacé. Donc, on s'est excusé parce qu'il y a eu un tollé sur les réseaux sociaux, vous comprendrez. Imagine-toi si on oubliait le Québec. On a décidé de faire des réimpressions, bien évidemment, là-dessus. Et Richard, parlant de cette thématique de la rentrée scolaire, on a notre question qu'on va vous poser à chaque fin de semaine. Et c'est justement sur votre première rentrée scolaire. Vous pouvez répondre sur nos différentes plateformes de haut partout au Québec.
1: Quand j'étais à l'école, on écrivait sur de l'écorce de bouleau. À mon époque.
2: Ça me surprend même pas.
1: Dans un instant, Outkast avec Miss Jackson à haut.
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0: Ben, c'est un très bel été pour le cinéma québécois. On va en parler avec celui qui porte tous les chapeaux dans ce show-là. Chroniqueur! Chroniqueur! Film! Sylvain Caron.
1: Et hey, j'ai la moitié de son salaire.
0: Ils seront au Parc Jean-Drapeau le 12 septembre prochain. C'est AC/DC. On écoute You Shook Me All Night Long. Ah, oh!

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1: Excellente chanson de Jay Scott. Moi aussi, je suis basé, mais... attends. À la caféine.
2: Ah, là, hey, c'est mieux.
1: J'en ai pris 4 depuis 10 heures ce matin.
2: C'est parce que
1: là.
2: Je veux travailler demain, moi.
1: Hey, chronique, film, un long-métrage québécois qui bat des records depuis, en fait, qui a connu le plus de succès depuis 2-3 ans, je pense.
2: Oui, exactement. Et de toute façon, il y a plusieurs qui sont à l'écoute que vous avez déjà vu le film, sûrement cet été, 125 rue des Malaises, avec des comédiens absolument extraordinaires qui viennent d'atteindre le cap des 3 millions de dollars au box-office québécois. Et c'est la deuxième meilleure performance après Nos belles sœurs
1: oui.
2: de 2024. Et ça fait quand même depuis une dizaine d'années là, qu'on n'a pas eu ce genre de performance-là.
1: Dans 125 rue des Malaises, Rémi Girard, Guylaine Tremblay, Geneviève Schmidt, Claude Legault et Pierre-Luc Funk.
2: Yes!
1: Tellement bon.
2: Et parlant de cinéma, rapidement, parce qu'on va les entendre tantôt, 30 septembre prochain dans plusieurs cinémas en Amérique, on a le documentaire Unshatter de cette formation qui est à venir, Richard, tantôt.
1: Je ne répéterai pas le titre. Unshatter?
2: Oui, Unshatter.
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0: Richard Zetiroy, Sylvain Caron, en onde, vous nous avez écouté depuis longtemps dans les grands bazous le midi, mais maintenant c'est Larac et Gonzalez de midi à 13h, ils sont excellents en plus.
1: Ouais, exact, et puis on va revenir tantôt justement avec bon une partie de la programmation de Haut des Nouveautés que l'on vous offre depuis le début de la semaine et qui vous attend aussi la fin de semaine.
0: Oui, parce qu'il y a de beaux changements puis du monde qu'on aime bien. Hey, voici Damiano David.

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1: Ah ben, ça a été une belle journée, Sylvain Caron. Merci.
2: Ça a été vraiment cool, honnêtement, là.
1: Hey, 6 heures avec toi.
2: Ah non, mais écoute, tiens-toi, parce que demain, c'est 8 heures. Fait que, attelle-toi.
1: De 10 à 18 heures. Hey, les jours de semaine de midi à 13 heures, Larac et Gonzalez,
2: oui.
1: Absolument, qui sont là. 100% sport, 100% divertissement. Dès lundi midi. Et il y a le party tout de suite après
2: oui,
1: nous, ici.
2: Oui, ça s'en vient ici dans quelques instants. Et Richard, permets-moi de mentionner, même si tu me dis non...
1: Non!
2: Que... hey, n'oubliez pas notre question qu'on vous a posée. Elle est disponible actuellement sur toutes les plateformes de haut. On vous invite à continuer de répondre parce que demain, là, ça va être vraiment notre journée salutation à nos fans partout dans l'Est du Québec et partout au Québec, bien sûr, qui sont branchés.
1: Oui, puis on devrait avoir des invités spéciaux à partir
2: oui,
1: du week-end.
2: Oui, ça c'est vrai, t'as raison, faut le dire aussi.
1: Hey, merci Sylvain.

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4: Samedi 5 septembre, et c'est le premier samedi du week-end, vu de même, on dirait. Parce que c'est 3 jours de congé, donc demain, c'est comme un autre samedi. Bref, voyez-le comme vous voulez. Bienvenue dans le Party Rock. Olivier Poitras qui vous accompagne jusqu'à 19h. Un gros merci à Richard Z. Et c'est week-end. D'ailleurs, il va les passer les prochains en votre compagnie. Z le week-end, c'est tout nouveau, tout beau, tout chaud. Et c'est excellent. Nous, on est les plus gros classiques rock dans les prochaines. The Offspring, ça s'en vient. Three Doors Down, tout de suite, c'est Pearl Jam avec Even Flow.

L'un des plus gros classiques du rock and roll est sorti en 1977. Ça donne envie de se taper ses cuisses puis de taper des mains, ça. Hein? Queen, We Will Rock You dans votre party rock. Ah oh.

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1: Le mois de septembre est synonyme de sport. Pourquoi? C'est le retour de la NFL, c'est le retour de la NBA, c'est le retour des matchs de hockey dans la Ligue nationale, et ce sont les séries éliminatoires au baseball majeur qui vont commencer à la fin du mois. Et qui dit sport dit blur. Et Song 2, ça fit tellement bien. C'est ce qui s'en vient dans les prochaines minutes.

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L'album NMA of the State s'est vendu à des millions d'exemplaires. Fait en sorte qu'il a été l'un des albums les plus vendus entre 1999 et 2000. Plusieurs gros hits, dont celui-ci, Blink-182, All the Small Things, à Oak.

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1: Je sais pas si vous avez vu passer ça au courant des derniers jours, mais il y a Tesla qui veut lancer un modèle de véhicule sans volant, sans pédale. Hein? Et on veut faire de ça des taxis. À quel point vous auriez confiance à une voiture qui a pas de volant et pas de pédale? C'est, je doute. De ma confiance envers ce type de véhicule-là. Hey, dans les prochaines minutes, on aura Jimmy Eat World de Middles, ça s'en vient.
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3: On peut-tu se le dire que cette fin de semaine-là arrive à point? Tu sais, 3 jours pour se reposer, pour reprendre le dessus. Il y a eu quoi? Il y a eu la rentrée scolaire cette semaine. Beaucoup de gens qui ont été fermés le chalet ou qui ont été, bon, qui ont ramassé leur terrain de camping. Des gens aussi qui sont retournés au boulot après des vacances bien méritées. Ouais, des fois, ça fait beaucoup. On a un petit 3 jours pour se remettre dedans. Respirer pour partir ça en beauté mardi. Pour l'instant, on est encore le week-end et c'est un beau week-end de 3 jours. Et on a de la bonne musique d'ailleurs à vous offrir dans les prochaines. Poison, ça s'en vient. Jet avec Are You Gonna Be My Girl. Run DMC avec Walk This Way. Et ce hit de 2001 avec Jimmy Eat World. Et c'est The Middle qu'on s'offre à O.

classique Poison et Hans Kinibapao. Et vous avez travaillé toute la semaine pour arriver finalement à ce long week-end de la fête du travail. Qu'est-ce qu'on fait? Ben, ça le dit, hein? Working for the weekend avec Loverboy à O.

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1: Qu'est-ce qui était hot en musique dans les années 90 et 2000? Il y a eu beaucoup de pop-punk. On peut penser à Blink-182 qu'on a eu un peu plus tôt. Des bands comme Bowling for Soup, Sum 41. Il y en a eu tellement. Good Charlotte, d'ailleurs, aussi s'est invité à la fête. Et on a décidé de revenir avec un hit en 2026. Good Charlotte, Yellow Card. Ça a donné Bedroom Posters. C'est ce qui s'en vient dans les prochaines.
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2: Plusieurs shows à surveiller un peu partout au Québec. Déjà en fin de semaine, on avait Rush du côté du Centre Bell. La semaine prochaine, ce sera AC/DC qui va venir performer du côté de Montréal. Les Smashing Pumpkins vont venir début octobre. Et il y aura également la présence des Black Keys, une rare présence au Québec. Et ce sont eux qui s'amènent dans les prochaines avec Lonely Boy à O.
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Ah ben, si vous avez connu les années 80, évidemment, vous avez connu les grands succès de Bon Jovi. Ça, c'était en 1986 avec You Give Love a Bad Name. Et 10 ans plus tard, c'était au tour de Collective Soul de faire vibrer les ondes radio et d'arriver avec ce hit December dans votre party. 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
1: C'est un privilège d'être ici avec vous chaque vendredi et samedi, de vous offrir les plus gros classiques du rock. Les gens aiment ça, les commentaires sont bons, je vous sens là. Je vous sens toutes là. Et ça se poursuit dans les prochaines. Sum 41 avec Fat Lip, les Red Hot Chili Peppers avec Californication, Cake, I Will Survive, P.O.D. ça s'en vient, et au retour, Green Day avec When I Come Around.

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Et malgré le décès de quelques membres du groupe, ça se poursuit pour les ZZ Top et on poursuit la tournée. On garde les shows qui étaient prévus et ça reste encore une fois l'un des groupes les plus mythiques des années 80. Quel hit d'ailleurs. Bien content de vous présenter sur nos ondes les ZZ Top avec l'ex Olivier Poitras avec vous jusqu'à 19h.

Un gros merci d'avoir été avec nous dans ce party du samedi. Manquez pas, demain matin, 9h, la game avec Oli Paiement et FX Bénard. À 10h, Z le week-end. On se reparle la semaine prochaine. Salut!

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Merci de nous avoir choisi pour passer cette soirée du samedi 5 septembre. Bien branché à votre radio à Drummondville. Ici Mathieu Guimond. On va passer la soirée ensemble avec, entre autres, un petit coup d'œil à l'actualité dans la région. On va parler aussi d'activités qui s'en viennent très, très bientôt, dont une très importante. Vous pourriez poser un beau geste pour aider votre prochain. Sans grand effort, hein. Ça vous demande une implication minimum. Mais je vous explique tout ça un peu plus tard ce soir. Je veux saluer Landy Rose et toute son équipe de la Reine de Pique qui sont bien branchés, fidèles au poste à votre radio à Drummondville. C'est le fun de vous savoir là, la gang. Vous autres, de quel endroit vous nous écoutez en ce samedi, en plein cœur de ce long congé de la fin de...

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